jetez-vous de la crème. Au moins de la 50. Ce n'est pas une mise en scène. Ce n'est pas une pièce de théâtre. Le futur nous a